0: Lucía Torrón, Pósima.
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2: Les hommes les respectent. Es primordial que un officier soit respecté, c'est bien votre avis.
3: Si ce n'est pas indiscret, êtes-vous satisfait du travail?
2: Je ne le suis pas du tout. Vous avez été vaincu, mais vous n'avez pas d'eau. Vous êtes têtu, mais vous n'avez pas de fierté. Vous êtes dur, mais vous n'avez pas de...